0: Ein Song aus dem neuen Album von Death Cab for Cutie, I Built You a Tower heißt das. Und der Titel des Stücks gerade war The Flavor of Metal. 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